0: Cet après-midi, une vigilance canicule pour la journée et des températures qui vont s'approcher des 34 degrés en Alsace, peut-être même un peu plus localement. Comptez 33 degrés à Strasbourg et Célestat, jusqu'à 34 degrés à Mulhouse.
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0: 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Bonjour tout le monde, bienvenue et bon réveil sur Top Music. C'est Erwan, il est 6h. On commence dès maintenant avec David Guetta et Jennifer Lopez pour se réveiller.

0: Bon réveil sur Top Music. Il y a encore du foot ce soir à la télé, la Norvège contre l'Angleterre, quart de finale de la Coupe du Monde. Shakira, Burna Boy arrive pour la suite de votre playlist Alsace, Die Die. Et dans l'immédiat sur Top Music, on part au parc de Sainte-Croix avec Céline.
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2: Le parc animalier de Sainte-Croix en Lorraine accueille tout ce week-end la 4e édition de « Il était une fois une ferme d'antan ». Vous serez invité à vivre une immersion dans une ferme lorraine du 19e siècle avec des démonstrations de métiers anciens, des scénettes en costume d'époque, des animations folkloriques et de nombreuses activités. C'est vraiment pour toute la famille. Et au-delà de cette reconstitution historique, l'événement met en lumière le lien entre les savoir-faire d'autrefois et les pratiques agroécologiques développées aujourd'hui. Ça se passe donc au parc animalier de Sainte-Croix en Lorraine. Et c'est tout ce week-end.
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0: Zayn arrive pour la suite. Nous sommes toujours en vigilance canicule et ça devrait durer encore pendant quelques jours puisque la chaleur s'installe à nouveau dans la région. Jusqu'à 34 degrés, voire plus dans le Haut-Rhin aujourd'hui. 32, 33 dans le Bas-Rhin. L'été est très chaud et dans le ciel, bien sûr, on ne voit que du soleil. Votre playlist Alsace pour vous réveiller ce matin avec Zayn pour la suite. Mickey se prépare également, ça pique un peu quand même.
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Voici Marguerite sur Top Musique.

0: aucune.
1: Martin Garrix et Ed Sheeran arrivent. La météo pour demain, après l'info Alsace en 90 secondes avec la rédac.
2: Une troisième vague de chaleur depuis le début du mois de juin. L'Alsace, comme le reste du pays, vit un nouvel épisode caniculaire. Et à quelques jours de la fête nationale et face aux températures extrêmes, à la sécheresse, plusieurs communes ont pris des décisions drastiques. À Thann, à Wittelsheim, à Obernai, à Ilkirch-Grafenstaden ou encore à Bar, les mairies ont décidé d'annuler ou de reporter les traditionnels feux d'artifice du 14 juillet. Pour l'heure, aucune interdiction généralisée n'a été prononcée par les services de l'État. Un septuagénaire sauvé de la noyade par des passants, c'est ce qui s'est passé hier en fin de journée à proximité de l'étang de Blaulsand à Strasbourg. Sorti de l'eau par des témoins de la scène, la victime était en arrêt cardio-respiratoire. Les pompiers ont pris le relais et l'homme a pu être réanimé avant d'être conduit vers l'hôpital. Et puis une nouvelle réunion de soutien à l'Ukraine, c'est ce qui est prévu lundi à Paris. Emmanuel Macron va accueillir 25 chefs d'État et de gouvernement faisant partie de la coalition des volontaires. Objectif, trouver la voie d'un cessez-le-feu et permettre une reprise des négociations de paix avec la Russie.
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1: Du soleil ce matin, du soleil cet après-midi, une vigilance canicule pour la journée et des températures qui vont s'approcher des 34 degrés en Alsace, peut-être même un peu plus localement. Comptez 33 degrés à Strasbourg et Célestat, jusqu'à 34 degrés à Mulhouse.
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1: 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Merci de vous réveiller avec Top Music ce matin. C'est Erwan, votre playlist Alsace continue avec Martin Garrix et Ed Sheeran sur Top Music.

Les amis, ça bouge et ça va bouger ce week-end à Colmar. Qu'est-ce qui va se passer à Colmar? Céline va tout nous dire dans moins de 5 minutes dans la sélection Top Music. Ce sera juste après la suite de votre playlist Alsace. Que de l'amour sur Top Music. Lewis Capaldi, Stay Love et Amir. Voici l'imparfaite. Excellente matinée, c'est Erwan sur Top Music. Je fais ça.

0: Changement de décor et grosse ambiance pour la suite de votre playlist Alsace. Avec Offenbach Starseller. Et on part à Colmar, Céline.
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2: Demain dimanche et lundi aussi, Place Rap à Colmar, ce sera la troisième édition des Oasis de l'été. Au programme, deux soirées gratuites, dimanche soir et lundi soir donc, avec des concerts, des DJ sets, des food trucks et des buvettes. Ce dimanche, place au plus grand tube des années 80. Et puis lundi soir, la scène sera locale avec le colmarien Curly, puis le spectacle Des Branches, hommage à France Gall et Michel Berger avant le DJ set de Chris Roldan. Et puis point d'orgue, chaque soir à 23h avec Aquatic Show qui proposera son spectacle. Ce sont les Oasis de l'été, demain et lundi.
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1: Une troisième vague de chaleur depuis le début du mois de juin. L'Alsace, comme le reste du pays, vit un nouvel épisode caniculaire. Et à quelques jours de la fête nationale et face aux températures extrêmes, à la sécheresse, plusieurs communes ont pris des décisions drastiques. À Thann, à Wittelsheim, à Obernai, à Ilkirch-Grafenstaden ou encore à Bar, les mairies ont décidé d'annuler ou de reporter les traditionnels feux d'artifice du 14 juillet. Pour l'heure, aucune interdiction généralisée n'a été prononcée par les services de l'État. Un septuagénaire sauvé de la noyade par des passants, c'est ce qui s'est passé hier en fin de journée à proximité de l'étang de Blaulsand à Strasbourg. Sorti de l'eau par des témoins de la scène, la victime était en arrêt cardio-respiratoire. Les pompiers ont pris le relais et l'homme a pu être réanimé avant d'être conduit vers l'hôpital. Et puis une nouvelle réunion de soutien à l'Ukraine, c'est ce qui est prévu lundi à Paris. Emmanuel Macron va accueillir 25 chefs d'État et de gouvernement faisant partie de la coalition des volontaires. Objectif, trouver la voie d'un cessez-le-feu et permettre une reprise des négociations de paix avec la Russie.
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0: Nous sommes toujours en vigilance canicule et ça devrait durer encore pendant quelques jours puisque la chaleur s'installe à nouveau dans la région. Jusqu'à 34 degrés, voire plus dans le Haut-Rhin aujourd'hui. 32, 33 dans le Bas-Rhin. L'été est très chaud et dans le ciel, bien sûr, on ne voit que du soleil. Sound of Legend pour se réveiller définitivement ce matin sur Top Music. San Francisco arrive. Et ce soir, à partir de 22h, un autre DJ vous attend, le DJ officiel de Top Music, DJ Nono, pour le mix de Nono, 6 heures de mix dans toute l'Alsace.
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Dans tout juste une semaine, le Tour de France passera par l'Alsace le samedi 18 juillet. 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

0: David Guetta et Jennifer Lopez arrivent. La météo pour demain, après l'info Alsace en 90 secondes avec la rédac.
1: Une série d'interpellations et de graves blessures à Colmar cette semaine. Dans la nuit de mercredi à jeudi, vers 2h du matin, trois personnes auraient pris à partie un homme de 29 ans au niveau de la place Rapp. Frappé à l'arme blanche, la victime a dû être prise en charge par les secours et hospitalisée. C'est de 29 ans au niveau de la place Rapp. Frappé à l'arme blanche, la victime a dû être prise en charge par les secours et hospitalisée. Ces jours ne sont plus en danger.

0: On frôle le chassé-croisé ce week-end. Bison futé, voie rouge sur toute la France dans le sens des départs. C'est même noir en Bretagne, dans les Hauts-de-France. L'Auvergne-Rhône-Alpes aussi est concernée par le drapeau noir. C'est vert, en revanche, dans le sens des retours.
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3: Du soleil ce matin, du soleil cet après-midi, une vigilance canicule pour la journée, des températures qui vont s'approcher des 34 degrés en Alsace, peut-être même un peu plus localement. Comptez 33 degrés à Strasbourg et Célestat, jusqu'à 34 degrés à Mulhouse.
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3: 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Excellente matinée sur Top Music, c'est Erwan, votre playlist Alsace, tout de suite avec David Guetta et Jennifer Lopez. Save Me Tonight.

Merci de passer votre matinée avec Top Music. Dans moins de 5 minutes, Céline vous présente le nouveau spectacle Son et Lumière de la cathédrale pour cet été, mais dans l'immédiat, voici Estelle, la bonne surprise de l'été. C'est pas la nôtre, hein, c'est une autre chanteuse. Estelle, te rencontrer encore.

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0: Vous connaissez cette musique? Ah oui, forcément, c'est difficile de passer à côté depuis quelques semaines maintenant. L'hymne officiel de la Coupe du Monde 2026, Shakira, Burna Boy, Die Die pour la suite de votre playlist Alsace. Et dans l'immédiat, direction Strasbourg avec Céline.
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2: Temps fort de la programmation estivale à Strasbourg, le grand spectacle de la cathédrale est de retour jusqu'au 30 août. À voir tous les soirs, la façade de la cathédrale de Strasbourg se transformera en un immense écrin de lumière pour accueillir Opus 800, un spectacle monumental associant projection architecturale, création sonore originale et mise en lumière spectaculaire. C'est donc le spectacle Son et Lumière de la cathédrale de Strasbourg à découvrir jusqu'au 30 août.
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0: La météo pour demain, après l'info Alsace en 90 secondes avec la rédac.
1: Une série d'interpellations et de graves blessures à Colmar cette semaine. Dans la nuit de mercredi à jeudi, vers 2h du matin, trois personnes auraient pris à partie un homme de 29 ans au niveau de la place Rapp. Frappé à l'arme blanche, la victime a dû être pris en charge par les secours et hospitalisé. Ses jours ne sont plus en danger. Retrouvés quelques heures plus tard, les trois suspects, une femme et deux hommes, ont été placés en garde à vue. Ils ont reconnu avoir porté les coups de couteau et passeront aujourd'hui devant la justice en comparution immédiate. Une campagne d'affichage contre le harcèlement dans les gares et les transports en commun, c'est ce que met en place la SNCF et la région Grand Est la semaine prochaine. L'occasion de rappeler les numéros d'alerte et d'urgence pour les voyageurs, c'est le 3117, un numéro disponible 24 heures sur 24, 7 jours sur 7, même par SMS. Et puis sur les routes, on frôle le chassé-croisé ce week-end. Bison futé, voie rouge sur toute la France dans le sens des départs. C'est même noir en Bretagne, dans les Hauts-de-France. L'Auvergne-Rhône-Alpes aussi est concernée par le drapeau noir. C'est vert en revanche dans le sens des retours.
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0: Nous sommes toujours en vigilance canicule et ça devrait durer encore pendant quelques jours puisque la chaleur s'installe à nouveau dans la région, jusqu'à 34 degrés voire plus dans le Haut-Rhin aujourd'hui, 32, 33 dans le Bas-Rhin. L'été est très chaud et dans le ciel, bien sûr, on ne voit que du soleil. Allez, un gros sourire pour continuer ce matin votre playlist Alsace avec Lady Gaga, bien sûr. Jérémy Frérot se prépare également. Frérot, très bonne matinée sur Top Music.
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Si vous avez la chance de partir en vacances et si vous avez encore plus de chances de partir loin en vacances, emmenez-nous avec vous pour avoir toujours votre playlist Alsace et votre info Alsace à portée de main. 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Vous pourrez nous écouter partout dans le monde. Voici Julien Libéota.

0: Lewis Capaldi se prépare pour la suite. La météo pour demain, après l'info Alsace en 90 secondes avec la rédac.
1: Il avait frappé son jeune neveu au visage. Un homme de 43 ans, jugé cette semaine au tribunal. Cet ancien légionnaire de Reichshofen était venu chercher le fils de sa sœur à la sortie de l'école primaire le 22 juin dernier. Insulté par l'enfant de 8 ans, il l'aurait frappé sur la tête au point de le faire tomber par terre. Une scène choquante. Il a été condamné à 6 mois de prison avec sursis. Il a aussi interdiction de revoir son neveu pendant un an. Un homme sauvé de la noyade du côté de l'étang de Blausland à Strasbourg. Hier en fin de journée, il a été repêché par des passants alors qu'il se trouvait inanimé dans l'eau. Ramené sur la rive, les pompiers ont pris le relais et ont réussi à le réanimer. La victime, 71 ans, a été conduite à l'hôpital. Et puis la tapisserie de Bayeux est arrivée à Londres. Le transport de cette œuvre médiévale de 70 mètres de long a été tenu secret jusqu'au dernier moment. La broderie doit être exposée au British Museum dans le cadre d'un prêt historique avec Londres. Le tissu raconte la conquête de l'Angleterre par Guillaume le Conquérant. Une tapisserie qui sera présentée au public à partir du mois de septembre.
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2: 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Excellente matinée sur Top Music, c'est Erwan, il est 9h, votre playlist Alsace continue avec Lewis Capaldi, Stay Love.

Difficile de faire plus classique, surtout en pleine Coupe du Monde. Bruce Springsteen, Born in the USA sur Top Music. Dans un instant, on ne partira pas aux États-Unis, mais on partira à Sainte-Marie-aux-Mines avec Céline, la sélection Top Music. Dans l'immédiat, c'est Andrea Bocelli et David Guetta sur Top Music.

0: Merci de passer votre matinée avec Top Music. Miles Smith et Niall Horan se préparent pour la suite. Nodapt également pour un classique. Et dans l'immédiat, direction Sainte-Marie aux Mines, Céline.
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2: Une idée de sortie très familiale et en plus à la fraîche. L'association AZEPAM à Sainte-Marie aux Mines propose des visites de mines. Il fera 10 degrés sous terre, une activité en pleine nature. Et pour l'avoir testé, je vous la conseille vraiment. Trois parcours sont proposés. La visite des mines d'argent, telles que les mineurs nous l'ont laissé en 1570. La visite de la mine Gabégotos, très facile pour les enfants dès 4 ans. Et enfin, une visite exploration sur un parcours inédit avec plein de sensations. La réservation pour ces visites à la fraîche dans les mines de Sainte-Marie-aux-Mines est obligatoire sur azepam.org.
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1: Il avait frappé son jeune neveu au visage. Un homme de 43 ans, jugé cette semaine au tribunal. Cet ancien légionnaire de Reichshofen était venu chercher le fils de sa sœur à la sortie de l'école primaire le 22 juin dernier. Insulté par l'enfant de 8 ans, il l'aurait frappé sur la tête au point de le faire tomber par terre. Une scène choquante. Il a été condamné à 6 mois de prison avec sursis. Il a aussi interdiction de revoir son neveu pendant un an. Un homme sauvé de la noyade du côté de l'étang de Blausland à Strasbourg. Hier, en fin de journée, il a été repêché par des passants alors qu'il se trouvait inanimé dans l'eau. Ramené sur la rive, les pompiers ont pris le relais et ont réussi à le réanimer. La victime, 71 ans, a été conduite à l'hôpital. Et puis la tapisserie de Bayeux est arrivée à Londres. Le transport de cette œuvre médiévale de 70 mètres de long a été tenu secret jusqu'au dernier moment. La broderie doit être exposée au British Museum dans le cadre d'un prêt historique avec Londres. Le tissu raconte la conquête de l'Angleterre par Guillaume le Conquérant. Une tapisserie qui sera présentée au public à partir du mois de septembre.
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0: Nous sommes toujours en vigilance canicule et ça devrait durer encore pendant quelques jours puisque la chaleur s'installe à nouveau dans la région. Jusqu'à 34 degrés, voire plus dans le Haut-Rhin aujourd'hui. 32, 33 dans le Bas-Rhin. L'été est très chaud et dans le ciel, bien sûr, on ne voit que du soleil.
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0: La matinée continue avec votre playlist Alsace sur Top Music, Lewis Capaldi, Almost pour continuer.

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Bonne matinée sur Top Music. 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Et dans l'immédiat, votre playlist Alsace continue avec The Second Voice sur

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2: 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Il est 10h, bienvenue tout le monde. Master Kaji, Jérusalem pour le souvenir et Zayn pour 2026 sur Top Musique. Bonne matinée. 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

0: Grosse ambiance pour la suite. Avec David Guetta et Jennifer Lopez, Save Me Tonight sur Top Music. Et dans les médias, on part au château du Haut-Königsbourg avec Céline.
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2: Fantastique festival de BD et d'illustration. C'est encore jusqu'à demain soir au château du Haut-Königsbourg. Alors vous viendrez profiter d'une librairie en plein air, rencontrer des auteurs, des autrices de la région, participer à des ateliers de dessin et d'écriture. Vous pourrez aussi admirer le travail d'un tatoueur et des expos mises en place spécialement pour le festival. C'est Fantastique festival de BD et d'illustration aujourd'hui et demain encore au château du Haut-Königsbourg.
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0: La météo pour demain, après l'info Alsace en 90 secondes avec la rédac.
1: C'est la troisième vague de chaleur depuis le début du mois de juin. L'Alsace, comme d'ailleurs le reste de l'Hexagone, traverse ce week-end un nouvel épisode caniculaire. Des températures extrêmes, favorables aux incendies et qui ont poussé les autorités à prendre des mesures drastiques en amont du 14 juillet, notamment à Thann, à Wittelsheim.

0: À Obernai, à Ilkirch-Graffenstaden, à Bar, les mairies ont décidé d'annuler ou de reporter les traditionnels feux d'artifice de la fête nationale. Un quinquagénaire placé en garde à vue à Wittenheim, il a été appréhendé suite à une rixe survenue dans un appartement jeudi soir. Les policiers sont intervenus après l'appel à l'aide d'une adolescente de 15 ans. L'homme, un proche de la famille, se montrait menaçant vis-à-vis de sa mère. Il lui aurait porté un coup de couteau à poing au niveau du cou, une blessure fort heureusement superficielle. Et puis bison futé, voire rouge sur toute la France dans le sens des départs aujourd'hui. C'est même noir en Bretagne et dans les Hauts-de-France, noir également en Auvergne-Rhône-Alpes. Le drapeau est vert en revanche dans le sens des retours.
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2: Du soleil ce matin, du soleil cet après-midi, une vigilance canicule pour la journée et des températures qui vont s'approcher des 34 degrés en Alsace, peut-être même un peu plus localement. Comptez 33 degrés à Strasbourg et Célestat, jusqu'à 34 degrés à Mulhouse.
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2: Un duel de vikings, ce soir en quart de finale de la Coupe du Monde, la Norvège contre l'Angleterre. La Coupe du Monde, c'est aussi Shakira et Burna Boy. Dai Dai arrive sur Top Music.
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Direction le parc animalier de Sainte-Croix pour une idée de sortie cet été en Alsace dans moins de 5 minutes. La sélection Top Musique avec Céline, juste après Robin. Bonne matinée tout le monde.

0: Merci de passer votre matinée et votre week-end avec Top Music. Offenbach et Star Sailor arrivent pour continuer Fort to the Floor. Le temps pour moi de vous rappeler qu'il y a un autre DJ qui vous attend ce soir à partir de 22h. Nono pour le mix de Nono, le DJ officiel de Top Music. Mais dans les médias, on part au parc de Sainte-Croix, Céline.
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2: Le parc animalier de Sainte-Croix en Lorraine accueille tout ce week-end la 4e édition de « Il était une fois une ferme d'antan ». Vous serez invité à vivre une immersion dans une ferme lorraine du 19e siècle avec des démonstrations de métiers anciens, des scénettes en costumes d'époque, des animations folkloriques et de nombreuses activités. C'est vraiment pour toute la famille. Et au-delà de cette reconstitution historique, l'événement met en lumière le lien entre les savoir-faire d'autrefois et les pratiques agroécologiques développées aujourd'hui. Ça se passe donc au parc animalier de Sainte-Croix en Lorraine. Et c'est tout ce week-end.
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1: Il sera le samedi 22 août au Rhenus de Strasbourg pour un grand show dans le cadre du tournoi européen de handball, l'Europa Cup. C'était Sound of Legend sur Top Musique. Un autre DJ ce soir à partir de 22h, DJ Nono, le mix de Nono. Et votre playlist Alsace qui continue ce matin avec Alex Warren. Pour continuer, Alex Warren. Bah ouais, j'ai eu du mal à le dire, ça arrive. Gala, Free From Desire en pleine Coupe du Monde se prépare également, ainsi que Jérémy Frérot. Excellente matinée sur Top Music.
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Allez, c'est Jules qui arrive pour la suite de votre playlist Alsace et pour vous accompagner cet après-midi, c'était Erwan. Bon week-end, bonne journée, bonnes vacances. Si elles ont commencé hier, les vacances, vous avez de la chance. Pour celles et ceux qui bossent, on se retrouve demain à partir de 6h, très tôt le réveil. Et avant l'arrivée de Jules, voici Ambre, Je me demande sur Top Music. Je

0: C'était K-Pop Demon Hunters à l'instant sur Top Music. Soyez les bienvenus, excellent week-end, bel été avec nous. C'est Jules, je suis là pour vous accompagner cet après-midi. On est ensemble jusqu'à 18h avec évidemment plein de belles choses, le meilleur de votre playlist Alsace. On va faire aussi dans un instant un point sur la météo juste à côté de chez vous. Et puis on en profite aussi juste avant 11h, juste avant midi pardon, pour un point sur l'actu avec la rédac.
1: Face à la sécheresse et la chaleur, des mairies ont décidé d'annuler les traditionnels feux d'artifice du 14 juillet. Une mesure de précaution qui a été prise notamment à Thann, à Obernai ou encore à Ilkirch, à Grafenstaden. Objectif, limiter le risque de déclenchement d'incendie. Du côté de Mulhouse, la ville prend des mesures et s'adapte pour faire face à la chaleur. Plusieurs dispositifs ont été mis en place pour mieux lutter contre la canicule. Outre une cellule de crise créée pour mieux coordonner les différents services de la ville, les agents municipaux ont vu leurs horaires adaptés aux périodes les moins intenses. Les parcs resteront aussi ouverts la nuit pour permettre aux habitants de profiter d'espaces de fraîcheur. Trafic interrompu ce matin sur les rails entre Bar et Célestat, en cause un acte de vandalisme. La SNCF évoque un vol de câble. Des techniciens ont été déployés sur place pour résoudre le problème. Le trafic devrait reprendre à la mi-journée. Et puis 180 km plutôt plat entre Périgueux et Bergerac. C'est le profil de la 8e étape du Tour de France qui s'élance en début d'après-midi. Tadej Pogacar est toujours avec le maillot jaune.
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0: Ce samedi, portion en Alsace avec toujours un ciel ensoleillé et dégagé, quasiment aucune perturbation dans ce ciel et des températures toujours chaudes pour la saison avec plus de 33 degrés par endroit en Alsace. En ce qui concerne demain, la journée de dimanche, là aussi, le mercure va atteindre quasiment 34 à 35 degrés dans la région.
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0: Merci d'être avec nous sur Top Music. Il est midi, c'est Jules pour vous accompagner en ce samedi le 11 juillet avec Taylor Swims. Voici Mr. Know It All. C'est votre playlist Alsace. Bienvenue tout le monde.

0: Piano David à l'instant, vous êtes sur Top Physique, bienvenue. Je vous souhaite un excellent week-end avec tout, avec le meilleur de votre playlist Alsace qui va continuer dans un instant. Écoutez cette collab, elle est incroyable. David Guetta et Jennifer Lopez, Save Me Tonight, ce sera dans une seconde. Il y aura aussi Elliot, il y aura aussi plein de belles choses pour vous accompagner, avec aussi notamment les bons plans en Alsace à côté de chez vous pour ce week-end.
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2: Demain dimanche et lundi aussi, Place Trap à Colmar, ce sera la troisième édition des Oasis de l'été. Au programme, deux soirées gratuites, dimanche soir et lundi soir donc, avec des concerts, des DJ sets, des food trucks et des buvettes. Ce dimanche, place au plus grand tube des années 80. Et puis lundi soir, la scène sera locale avec le colmarien Curly, puis le spectacle Des Branches, hommage à France Gall et Michel Berger, avant le DJ set de Chris Roldan. Et puis point d'orgue, chaque soir à 23h avec Aquatic Show qui proposera son spectacle. Ce sont les Oasis de l'été, demain et lundi.
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Pierre Demar à l'instant, son nouveau single sur Top Music. Bon week-end avec le meilleur de votre playlist Alsace qui va repartir dans un instant pour 40 minutes non-stop. 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

0: 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On va en profiter avec Oria, Soirée Mondaine, c'est ce qui va arriver dans un instant. Il y aura aussi Shakira, Dai Dai, Jack et Carla et plein de belles choses. Restez bien avec nous sur ta musique.
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0: Soprano à l'instant sur Top Music. Son nouveau single s'appelle DJ. Bel été avec nous. C'est Jules pour vous accompagner sur Top Music partout en Alsace avec le meilleur de votre playlist. Continuez dans un instant avec le phénomène de Zayn. S'appelle Die For Me, c'est retrouvé dans une seconde. On passe ce samedi ensemble avec le soleil, la chaleur et les bons plans à côté de chez vous en Alsace.
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2: Temps fort de la programmation estivale à Strasbourg, le grand spectacle de la cathédrale est de retour jusqu'au 30 août. À voir tous les soirs, la façade de la cathédrale de Strasbourg se transformera en un immense écrin de lumière pour accueillir Opus 800, un spectacle monumental associant projection architecturale, création sonore originale et mise en lumière spectaculaire. C'est donc le spectacle Son et Lumière de la cathédrale de Strasbourg à découvrir jusqu'au 30 août.
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0: Mélissa avec son premier single 555 sur Top Music. Soyez les bienvenus. Let's go.
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0: Tiens, dans l'actu, Mattel, la marque derrière Barbie, a décidé de lancer une nouvelle Barbie signature à l'effigie d'une personnalité. Miley Cyrus aura droit bientôt à sa propre Barbie au prix de 77,99€. C'est pas mal quand même. Alors, c'est pas la première à avoir une Barbie à son effigie, puisqu'il y a d'autres stars qui y ont eu droit, comme David Bowie, Elton John ou encore Kylie Minogue. Oui, c'est toujours des stars un petit peu stylées. Hein. Ça aurait

0: qu'on nous annonce la Barbie, François Hollande notamment. Là, nous aurions été surpris, je vous l'accorde. Vous restez bien avec nous sur Top Music, le retour de votre playlist Alsace avec Lewis Capaldi. C'est Almost dans les prochaines secondes. Restez avec nous.
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filet sur Top Music pour votre playlist Alsace avec dans un instant The Second Voice. On va écouter Let Me Be, mais avant on attaque cette nouvelle heure en direction de la plage pour aller se baigner peut-être cet après-midi en Alsace avec Ed Sheeran. Voici Repeat It avec Martin Garrix sur Top Music.

0: Paul Brown à l'instant sur Top Music pour votre playlist Alsace. Bon week-end tout le monde.
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0: Tiens, et pour ces détails, on vous offre plein d'activités en Alsace, notamment la possibilité pour vous d'aller faire votre café céramique. C'est très tendance et c'est le cas dans pas mal d'endroits en Alsace, notamment du côté de chez Magnifique avec leur boutique présente à Strasbourg, Rive-Étoile, Saverne et Colmar. Vous allez pouvoir profiter d'une session entre potes, en famille, entre collègues, en jouant avec nous entre 6h et 10h sur Top Music. Il suffit d'écouter le réveil de l'été pendant vos vacances pour en profiter. Et puis on profite de ce week-end tous ensemble avec votre playlist Alsace dans un instant. C'est David Guetta, Gelo, Save Me Tonight. Il y aura aussi Bruno Mars avec I Just Might et plein de belles choses. Belle après-midi avec Top Music et bon week-end en été ensemble en Alsace.
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0: Rémi Zéro à l'instant sur Top Music en mode Smallville à l'instant, c'était Seigui.
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0: 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Nous on passe ensemble ce week-end avec le son officiel de la Coupe du Monde, l'un des sons officiels de cette Coupe du Monde 2026, Shakira Die Die. C'est ce qui arrive dans un instant pour le retour de votre playlist Alsace, restez bien avec nous.
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instant en plein cœur de ces 40 minutes de tube à la suite sur Top Music, Ed Sheeran qui a d'ailleurs annoncé qu'à l'issue de sa tournée mondiale, il ira prendre une petite pause dans sa carrière, manière de lever un petit peu le pied, de profiter de sa vie de famille, de s'occuper un petit peu de ses enfants, et il le mérite. Donc repose-toi bien, Ed, on t'embrasse, hein, bien sûr. Reste avec nous, voici Tibbs, c'est Take Me Away pour votre playlist Alsace, 40 minutes d'affilée maintenant.

40 minutes de tube d'affilée avec dans un instant Rihanna. Et avant d'attaquer cette nouvelle heure pour vous et pour bien profiter de ce week-end avec le dernier Lewis Capaldi, voici maintenant Stay Love sur Top Music. Merci d'être là, on est ensemble jusqu'à 18h, c'est Jules pour vous accompagner en ce week-end.

0: artiste qui aura bientôt droit à une Barbie à sa propre effigie. C'était Miley Cyrus à l'instant. Dream As One.
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0: 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Votre playlist Alsace va continuer dans un instant avec Jérémy Frérot. Ce sera Frérot, il y aura aussi Pink. Et plein de choses dans votre playlist Alsace qui continue dans un instant.

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0: Bienvenue sur Top Music avec à l'instant Sound of Legends et San Francisco. Et dans un instant, on va démarrer 40 minutes de tube d'affilée.
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0: Avant ça, dans l'actu, en parallèle du Tour de France, on a vu un homme réaliser un exploit assez particulier. Il a parcouru une distance de 600 km en vélo, en grand bi. Vous savez, ces vélos avec une grande roue à l'avant. Il a relié deux villes particulières, à savoir la ville de Moncu et de Poil. Voilà, c'est exploit particulier au profit d'une association. Je sais pas ce que ça va lui permettre de gagner. Peut-être pas des places pour le Tour de France, peut-être des places pour le prochain spectacle de Jean-Marie Picard. Fallait le faire quand même, hein. Bravo pour la perf. Restez avec tous les amis au PlayStation. Ça va continuer dans un instant avec Taylor Swift, Mr. Know It All pour 40 minutes de tube à la suite. Ce sera dans un instant, restez bien avec nous.
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pour avoir vos 40 minutes de tube à la suite pour votre playlist Alsace. Ça continue avec dans un instant Bébé Rexha, New Religion. Et puis une des nombreuses personnalités qui s'est fait connaître avec sa participation dans la Starac, c'est Marguerite maintenant. Voici son nouveau single, c'est Belle Vie sur Tapezik.

0: I Forgive You, c'était Sia à l'instant sur Tap Music pour passer votre week-end avec le meilleur de votre playlist Alsace.
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0: 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C'est l'humoriste et gagnante de la première saison de Faites Nos Rires sur Comédie Plus qui nous fait découvrir et vivre dans les coulisses du Festival d'Avignon. Ses rencontres, ses coups de cœur et ses moments un peu cultes, c'est à vivre tous les jours à 17h10 sur Tap Music et je peux vous dire que on rigole bien avec Sabrine. On la retrouvera lundi 17h10 et puis d'ici là, votre playlist Alsace continue pour ce week-end, les amis, avec David Guetta et J-Lo, Save Me Tonight. C'est dans un instant pour votre playlist Alsace. Il y aura aussi dans un instant Ambre avec Je me demande, la dernière gagnante de la Starac avec son premier single. Bougez pas.
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0: The Killers à l'instant sur Top Music. On va démarrer dans une petite seconde, 40 minutes de tube à la suite.
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0: 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Bonne chance à vous et puis restez là, on va dans un instant profiter de 40 minutes de tube à la suite avec Shakira. Ce sera Die Die dans un instant sur Top Music.
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minutes de tube à la suite avec Sophie et Lix-Bextor à suivre dans un instant. Il y aura aussi Ozier ou encore Zayn. Et avant, on continue dans votre playlist avec celui qui s'est fait découvrir en 2023 avec le tube international Bar Song, c'est Shabouzi. Et voici son nouveau single, s'appelle Born to Die. Et c'est maintenant pour votre après-midi sur Top Musique.

0: UGEL, c'était Jamaïcain à l'instant sur ta musique. Restez avec nous, on va profiter de cet été avec justement on pense sur la météo, voir comment ça va se passer pour ce week-end. Juste avant ça, le retour de l'actu à côté de chez vous, maintenant sur ta musique.
1: Le Haut-Rhin et le Bas-Rhin toujours placés en vigilance orange canicule aujourd'hui et demain. Le dispositif Orsec canicule est toujours en place. La préfecture appelle les habitants à redoubler de prudence, notamment auprès des personnes fragiles. Il fera jusqu'à 34 degrés demain. L'épisode caniculaire devrait au moins s'étendre jusqu'au début de la semaine prochaine. À Colmar, 3 personnes interpellées à la suite de graves blessures à l'arme blanche infligées à un homme au centre-ville de Colmar avant-hier. Présentant plusieurs plaies en bas du dos, un jeune homme de 29 ans est toujours hospitalisé. Son pronostic vital ne serait pas engagé. Les 3 personnes interpellées sont une femme d'une vingtaine d'années qui a reconnu avoir fait usage de l'arme blanche et 2 hommes. Un lémurien sauvé à l'IHU de Strasbourg, son nom Bilbo. L'animal a été récupéré d'urgence au parc animalier de Sainte-Croix à Rhodes. Sans autre solution, c'est une équipe habituellement chargée d'opérer des humains qui prend en charge l'animal, victime d'une hémorragie interne potentiellement mortelle. Le lémurien s'en est finalement sorti indemne.
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0: Ce samedi, portion en Alsace avec toujours un ciel ensoleillé et dégagé, quasiment aucune perturbation dans ce ciel et des températures toujours chaudes pour la saison avec plus de 33 degrés par endroit en Alsace. En ce qui concerne demain, la journée de dimanche, là aussi, le mercure va atteindre quasiment 34 à 35 degrés dans la région.
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0: 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Il est 17h, bienvenue et bon après-midi avec Top Musique. On termine cet après-midi ensemble avec Avicii et Brother dans votre playlist Alsace qui va débarquer. Ce sera dans un instant, juste après un petit Lewis Capaldi. On écoute maintenant Stay Love. Bienvenue, vous êtes sur Top Musique. On est là pour vous accompagner évidemment avec tout ce qu'il vous faut pour passer tranquillement cet été en Alsace. Bienvenue.

0: Combor, Belong Together à l'instant. C'est Top Music que vous écoutez. Excellente après-midi.
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0: 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Et vous restez bien avec nous puisqu'on partage ensemble votre week-end et votre playlist Alsace. Dans un instant, Martin Garrix et Ed Sheeran, Repeat It. Il y aura aussi The Weeknd avec In Your Eyes. Ça arrive dans un instant sur Top Music. Restez bien avec nous.
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0: Découverte dans notre playlist Alsace, signé Robin à l'instant. Merci d'être avec nous sur Top Music et bonne fin de journée.
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0: Avis à tous ceux qui vont voyager à l'étranger pendant les vacances, attention, quand vous allez à l'étranger, ce qu'on appelle une pinte en France n'a pas forcément la même valeur ailleurs. Oui, c'est ce que j'ai appris dans la presse. Apparemment, une pinte en France qui fait 50 centilitres, enfin en réalité 25 en Belgique, 56,8 au Royaume-Uni et 47,3 centilitres aux États-Unis. Donc préparez-vous si jamais vous bougez à l'étranger et que vous demandez une pinte, vous n'avez pas la quantité normale. C'est pas qu'on essaie de vous arnaquer. Hein. Attention, vous plaignez pas. Ne créez pas un conflit diplomatique. Hein. Et on est sur des pintes d'eau, évidemment. Sinon, à consommer avec modération, bien sûr. Bon, restez avec tous les amis. Lewis Capaldi avec Almost pour le retour de votre playlist Alsace. C'est ce qu'on va écouter dans un instant. Il y aura aussi Alex Warren et Madonna. Bougez pas!

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un plaisir de vous accompagner cet après-midi sur Top Music partout en Alsace. C'était Jules. Et je vais vous laisser en compagnie de Damien qui va vous accompagner avec le retour de votre playlist Alsace et plein de belles choses pour cette soirée. Et pour bien démarrer ce samedi soir, les amis, vous restez bien avec nous puisqu'on profite encore de votre playlist Alsace, les amis. Avec, voici maintenant One Track Mind, c'est Nika sur Top Music. Belle soirée!

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0: passe la soirée ensemble à Santop Musique. Moi c'est Damien, j'ai pour vous un fun back après la météo pour demain et l'actu de la région maintenant en moins d'une minute.
1: Le Haut-Rhin et le Bas-Rhin toujours placés en vigilance orange canicule aujourd'hui et demain, le dispositif forcé canicule est toujours en place. La préfecture appelle les habitants à redoubler de prudence, notamment auprès des personnes fragiles. Il fera jusqu'à 34 degrés demain. L'épisode caniculaire devrait au moins s'étendre jusqu'en début de la semaine prochaine. Des fils barbelés tendus au travers d'une piste de VTT à Orbey. Une main courante a été déposée à la gendarmerie de Munster par l'homme qui est tombé sur cette installation. L'été dernier, trois fils de fer tendus pour piéger des VTTistes avait également été découvert en l'espace de 6 semaines en Alsace. Deuxième jour du festival Décibule dans la vallée du Villet aujourd'hui. Après The Libertine, Perceval et Lamano, hier place à Brutalisme 3000, Last Train et Fat Dog aujourd'hui. Top départ à 17h30 et jusqu'à 2h du matin. C'est désormais officiel, Hugo Oliveira sera bien le nouveau coach du RC Strasbourg la saison prochaine pour 2 millions d'euros. Le Portugais de 47 ans sous contrat avec Famalicão a été préféré à Wilfried Nancy.
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0: Il a fait très beau et très chaud aujourd'hui en Alsace. Ce sera pareil demain. Soleil, ciel bleu, jusqu'à 33 degrés à la mi-journée autour de Wingen-sur-Moder, 34 pour Orbourvire et Bischheim. Au réveil, déjà 20 degrés à Haguenau et Sels, 21 autour de Vandenheim, Wingersheim et Mulhouse. Et ça va continuer comme ça au moins jusqu'à mercredi.
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0: 18h, c'est bientôt l'apéro avec les Bretzel Bully, les Bretzel qui font craquer l'Alsace. Et sur Top musique, voici Offenbach et Star Sailor, Fort to the Floor.

0: David Guetta et Jennifer Lopez, c'est la suite de votre playlist Alsace sur Top Music. Je vous passe Save Me Tonight. Ça arrive avant Aria.
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0: Un des gros tubes de l'été arrive sur Top Music. Shakira, Burna Boy, Die Die. Et la première demi-finale de la Coupe du Monde de foot, c'est mardi soir en France-Espagne. On sera le 14 juillet. Peut-être un signe pour les Bleus qui feront tout pour gagner leur place pour la finale de dimanche prochain.
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Valentin de Fetisheim est en route pour le festival Décibule. Ça a commencé hier, c'est tout ce week-end avec Top Music à Neuve-Église dans la vallée de Villers. Topmusic.fr pour connaître le programme complet. Et avant l'actu et la météo à 19h, on s'écoute un classique de Coldplay et Louisa maintenant. Voici Jetlag sur Top Music.

0: musique pour samedi soir avec nous et Teddy Swims pour la suite de votre playlist Alsace après la météo et l'actu de la région en moins d'une minute.
1: Le Haut-Rhin et le Bas-Rhin toujours placés en vigilance orange canicule aujourd'hui et demain, le dispositif forcé canicule est toujours en place. La préfecture appelle les habitants à redoubler de prudence, notamment auprès des personnes fragiles. Il fera jusqu'à 34 degrés demain. L'épisode caniculaire devrait au moins s'étendre jusqu'en début de la semaine prochaine. Des fils barbelés tendus au travers d'une piste de VTT à Orbé. Une main courante a été déposée à la gendarmerie de Münster par l'homme qui est tombé sur cette installation. L'été dernier, trois fils de fer tendus pour piéger des VTT avait également été découvert en l'espace de 6 semaines en Alsace. Deuxième jour du festival Décibule dans la vallée du Villet aujourd'hui. Après The Libertine, Perceval et Lamano, hier place à Brutalisme 3000, Last Train et Fat Dog aujourd'hui. Top départ à 17h30 et jusqu'à 2h du matin. C'est désormais officiel, Hugo Oliveira sera bien le nouveau coach du RC Strasbourg la saison prochaine pour 2 millions d'euros. Le Portugais de 47 ans sous contrat avec Famalicão a été préféré à Wilfried Nancy.
0: Il a fait très beau et très chaud aujourd'hui en Alsace, ce sera pareil demain, soleil, ciel bleu, jusqu'à 33 degrés à la mi-journée autour de Wingen-sur-Moder, 34 pour Orbourvire et Bischheim, au réveil déjà 20 degrés à Haguenau et Sels, 21 autour de Vandenheim, Wingersheim et Mulhouse, et ça va continuer comme ça au moins jusqu'à mercredi.
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0: Il est 19h, c'est bientôt l'apéro avec les Bretzel Bully, les Bretzel qui font craquer l'Alsace. Voici Teddy Swims, Mr. Know It All.

0: C'est la dernière sur Top Music, on va écouter Lewis Capaldi. Stay Love. Ça arrive dans les toutes prochaines minutes, avant Ed Sheeran, encore Bob Sinclair. 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

0: 40 minutes de tube. On démarre avec Sound of Legend dans les prochaines secondes. San Francisco. Il y aura aussi Offenbach. Bougez pas, hein, ça arrive tout de suite sur Top Music.
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Le 17 octobre, Christophe Maé viendra en concert aux Élites de Strasbourg. Dépêchez-vous de réserver vos places. Christophe Maé, on l'écoute avec La Lune. Avant Amel Bent, Eline, c'est plus de 40 minutes de tube qui s'enchaînent sur cette musique. Elle.

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0: Les amis, bougez pas, dans 60 secondes, je vous passe Diziz et Théodora avec Mélodrama. On écoutera aussi ensemble Sound of Legend.
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Et avant le mix de Nono à 22h, j'ai pour vous Gims, Charlotte Cardin et Lewis Capaldi maintenant, Almost.

0: Lali, José, les années défilent sur le podium du spleen.
1: Pokémon, Titeuf, Beyblade, Diddy.

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